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0: 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Minouche! Ah, un peu gentil la Minouche!
1: Oh, Minouche, où es-tu? Où est-ce que
0: oh,
1: tu... oh, Minouche! Oh, filet! Regardez, ça, elle m'a quand même. Regardez, il me manque deux doigts!
0: Ah, mais
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0: fâcheux hein. Ça pour la couture! Ah, oh, oui. Mais ça alors! Minouche! Oh, oui. Minouche!
1: Minouche, où es-tu? Seigneur!
2: Pépito,
1: qu'est-ce qui se passe là?
3: Place de ce Pépito là!
1: Minouche, arrête tout de suite!
3: Qu'est-ce qu'il fait, Minouche?
1: Tiens, c'est horrible!
3: Oh mon dieu!
1: Il m'a ruiné ma moquette, ce con!
4: J'adore ton style.
5: Un certain phénomène de célébrité est propre seulement à certaines sociétés. Pas chez les gens qui n'ont pas un rond, mais dans les sociétés de consommation. 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Mais je crois que c'est en grosse partie à cause de la télé.
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0: Moi, je dis qu'on peut mentir à son chien, par exemple, comme on l'adore, tu vois. Au lieu de dire « monte dans la voiture, on va chez le vétérinaire », ben on fait genre « juste monte dans la voiture » et c'est pas un mensonge, mais on le préserve un peu. C'est pas vraiment un mensonge non plus.
1: Je pense qu'on a le droit de mentir à tout le monde, en fait. Pas que ce soit si grave de pas vouloir faire souffrir quelqu'un ou de pas être toujours dans une honnêteté... inflexible. Par contre, je pense que la seule personne avec qui...

0: peut mentir à tout le monde à condition qu'on assume. Qu'on assume le fait qu'on ait menti après. Mais il n'y a pas de gens qui ont plus le droit de ne pas avoir de mensonges que d'autres.
1: Il faut juste savoir tenir son mensonge et surtout ne pas se faire rôder. Voilà. Et surtout mentir à sa mère, quoi. Parce que quand on a 16 ans, c'est la base.
2: Moi, je pense qu'on peut mentir à tout le monde, sauf aux gens dont t'es le plus proche. Parce que je pense que justement, ce qui fait une relation profonde et forte, c'est l'honnêteté.
3: 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On a le droit de mentir aux flics. 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C'est... 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
1: 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Je préfère au bout du compte qu'on se rappelle de moi dans ma voix, dans mes chansons.
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4: C'est ici qu'a été retrouvé jeudi soir le corps d'un homme de 50 ans, envasé jusqu'à la taille.
5: Septembre 2016, France 3 Bretagne.
4: Commune d'Ilion, là où le Crémur, ce petit ruisseau se jette dans le Gouessant, non loin du pont Roland. Site qu'Yves-Marie Lelay, le coprésident de Halte aux Marées Vertes, connaît bien. C'est la même qu'il avait découvert fin juillet 2011, la dépouille d'un des 36 sangliers morts cet été-là sur la zone. Les rapports de l'ANSES et de l'INERIS avaient identifié comme hautement probable le décès des animaux par l'inhalation du gaz très toxique dégagé par les algues vertes en putréfaction, l'hydrogène sulfuré.
6: Cette surconcentration d'élevage, c'est terrible. Ça a des conséquences absolument mortifères sur notre santé.
5: Romane, du collectif RAFU, Résistance aux fermes-usines, Festival Les Résistantes, août 2025.
6: Moi, par exemple, je peux plus aller me baigner sur des plages à côté de chez moi parce qu'il y a des algues vertes et qu'il y a des risques de mort. Je peux plus aller me baigner dans des lacs à côté de chez moi parce qu'il y a des cyanobactéries. Et donc, pareil, les plages, elles sont fermées. À la baignade, il y a des plages dans le nord de la Bretagne où on retrouve du staphylocoque doré, de la salmonelle. Enfin, ça nous rend extrêmement malades. Au profit de l'agro-business, on va venir nuire complètement à la santé des riverains et des citoyens et des citoyennes de nos territoires, uniquement pour faire du profit.
5: Quand les algues vertes ont tué, le grand public a commencé à percevoir des dangers mortels de l'agro-industrie et des fermes-usines, mais les algues vertes ne sont hélas que l'un des innombrables fléaux générés par l'agriculture industrielle.
7: L'État n'a pas respecté ses propres lois.
5: François, lui aussi membre de RAFU.
7: Il a fait en sorte d'ignorer les effets cumulés. On parlait des algues vertes et c'est une des répercussions les plus visibles. Il y en a bien d'autres, pas aussi visibles, de la concentration des élevages industriels et de la concentration en nitrate des masses d'eau.
5: Et au plus haut sommet de l'État, ça fait déjà bien longtemps qu'on sait que l'actuel modèle agro-industriel nous emmène tous à la mort.
7: Le haut commissariat à la stratégie et au plan dit dans les 25 ans, si on continue avec l'application des politiques publiques actuelles, on va dans le rouge pour l'ensemble des bassins versants. France Stratégie, le haut commissariat de la stratégie et du plan, auprès du Premier ministre, qui conclut que le système agro-industriel, entre autres, va dans le mur, et c'est ce qu'on dit depuis des années, et que cette impasse, on va taper dedans, taper dans le mur, parce que c'est pas tenable.
5: Janvier 2026, des experts de l'ONU déclarent la planète en faillite hydrique. Catastrophe essentiellement due au saccage de l'eau par l'agro-industrie, l'un des combats de RAFU.
6: On se bat pour un monde qui n'empoisonne pas les populations pour faire de l'argent. On se bat pour un monde où les gens ils peuvent vivre de leur travail, où les agriculteurs ne se suicident pas. On a entendu tout le temps dans les médias ce truc de distinction entre les écolos et les agriculteurs, comme si les normes environnementales, c'était le gros problème. C'est faux. Le gros problème, c'est le fait que les agriculteurs ne peuvent pas vivre décemment de leur travail. Ils ne sont pas correctement rémunérés.
5: Salut les amis, c'est JBD pour Polémique, c'est la voix off.com et pour votre radio encore libre préférée. Août 2025, Festival Les Résistantes, rencontre avec le collectif Résistance aux fermes-usines, où l'on va aussi parler de la mortelle maltraitance dont est victime un monde agricole moribond et qui exprime régulièrement ses colères, avec Romane.
6: Bonjour.
5: Bonjour François.
7: Bonjour.
5: RAFU, donc Résistance aux fermes usines, vous êtes breton et bretonne ?
6: Oui absolument, moi j'habite en Bretagne depuis 5 ans, je m'y étais installée dans le cadre de mes études et ce qui m'a marqué très vite quand je suis arrivée en Centre-Bretagne, c'est que j'allais me promener et je voyais des bâtiments d'élevage et je voyais pas d'animaux partout. Très vite du coup je me suis aperçue qu'il y avait cette problématique de l'agro-industrie. Et puis aussi très vite, j'ai rencontré des gens qui s'opposaient à l'extension d'un poulailler à Langoëlan. Du coup, je me suis investie dans cette lutte et c'est comme ça que j'ai mis les pieds dans la lutte contre l'agro-industrie. Et aujourd'hui, je suis en formation moi-même pour devenir paysanne, pour pouvoir faire de la grande culture et de l'élevage en Bretagne. Voilà comment je suis arrivée à la lutte contre l'agro-industrie.
5: Effectivement, on voit des grands bâtiments et pas d'animaux et beaucoup de champs de maïs. François, breton aussi ?
7: Oui, je suis implanté en centre-Bretagne depuis pas mal de décennies.
5: Paysan ?
7: Non, je suis pas paysan. J'ai une formation plutôt bureau d'études, naturaliste, environnemental, cartographie. J'ai bossé en bureau d'études dans les énergies renouvelables et j'ai manié des études d'impact. J'ai vu des enquêtes publiques, j'ai vu des procédures juridiques et des choses comme ça. J'ai vu toute la machine administrative de l'intérieur. Il y a eu un petit choc à un moment, quoi.
8: La mort d'un jogger d'une cinquantaine d'années à Ilion la semaine dernière relance le dossier des algues vertes.
4: Aucune autopsie n'a d'ailleurs été diligentée. Pour les magistrats, ce père de quatre enfants aurait fait un malaise cardiaque en essayant de sauver son chien.
5: Quand les algues vertes ont tué, le grand public a commencé à percevoir des dangers mortels de l'agro-industrie et des fermes-usines, mais les algues vertes ne sont hélas que l'un des innombrables fléaux générés par l'agriculture industrielle.
7: Cette question-là, elle a ses pics médiatiques, des moments où à la fois la presse et l'opinion publique, à l'occasion d'une compréhension d'un effet assez dramatique, là, la mort d'une personne, hein, d'un jogger sur la plage, à cette occasion-là, il y a eu une prise de conscience qui s'est faite, mais ce sujet de la charge en nitrate, en fait, c'est une des répercussions de l'agro-industrie, le fait d'intensifier l'élevage en Bretagne. Alors on peut donner quelques chiffres en termes d'élevage, quand on parle d'élevage intensif, de fermes-usines. Si on parle des élevages de porcs au niveau national, la Bretagne, les quatre départements bretons, représentent 54% des élevages de porcs à eux tout seuls, forte concentration. Pour les volailles, on est un petit peu en dessous des 50%, on est à 43%, quelque chose comme ça. Donc la Bretagne occupe une place très particulière en termes de concentration d'élevage. Alors quand on parle des élevages, on a toute une chaîne en réalité qui est derrière, c'est-à-dire que l'élevage, c'est la partie visible. Je vais dire un mot choquant, la matière animale est présente. Je dis volontairement ce mot-là.
5: Parce qu'on parle aussi de fermes-usines.
7: Fermes-usines, et le process des fermes-usines traite la chose de cette façon-là. C'est la matière animale qui rentre, qui sort, qui est ensuite abattue et qui va entrer dans tout un système agroalimentaire industriel, quoi.
5: Vous avez d'ailleurs une carte et un document très explicite qui illustre ce que tu viens de dire sur le fait que la Bretagne est particulièrement impactée par cette problématique de l'agro-industrie. Quand on regarde cette carte de France de loin, en fait, on voit que toute la Bretagne est piquetée de rouge, tout en rouge, et après il y a quelques points épars sur le reste du territoire. Bah, alors vous êtes gâtés. Hein.
7: Une forte concentration et il y a une grande diversité de ce que sont les fermes-usines. Sur cette carte, on va trouver les élevages, bien sûr, les abattoirs, les usines de pesticides, les usines d'aliments, les ports industriels qui importent du soja, le transport qui se fait de toutes ces matières. Voilà, les usines d'engrais. On a l'ensemble de cette chaîne, de cette infrastructure agro-industrielle présente sur le territoire breton, concentrée au travers de filiales, de groupements, de coopératives qui, elles, se concentrent également. Et au fur et à mesure des années, on a vu aussi cette structuration capitaliste, en fait, de sociétés qui contiennent d'autres sociétés et qui tiennent l'ensemble de la filière. J'oublie pas le système financier, très impliqué dans ce système-là également. On peut parler du Crédit Agricole.
5: Et de ce syndicat, oui, il paraît que c'est un syndicat agricole majoritaire qui est la FNSEA. Et quand on dit autant de pouvoir économique et industriel, ça veut dire aussi du pouvoir politique.
6: Oui, bah absolument. Ces dernières années, dans la construction des politiques publiques agricoles, on a bien vu la coopération exceptionnelle entre ce syndicat majoritaire qu'est la FNSEA, qui est dirigé par Arnaud Rousseau, qui ne représente en rien les agriculteurs, et son lien avec le gouvernement. Il rentre dans toutes les instances, et ça se voit à tous les niveaux des instances de l'État, puisque ça va des députés, du ministère de l'Agriculture, jusqu'aux conseils municipaux dans nos petites communes. Donc en fait, il y a une ingérence et une co-gestion par ce syndicat majoritaire qui n'est finalement pas si représentatif que ça de toutes les politiques publiques. Et en fait, c'est terrible. Ça a des conséquences absolument mortifères sur notre santé. Cette surconcentration d'élevage, la réalité, c'est que moi, par exemple, je ne peux plus aller me baigner sur des plages à côté de chez moi parce qu'il y a des algues vertes et qu'il y a des risques de mort. Je ne peux plus aller me baigner dans des lacs à côté de chez moi parce qu'il y a des cyanobactéries. Et donc, pareil, les plages, elles sont fermées. À la baignade, il y a des plages dans le nord de la Bretagne où on retrouve du staphylocoque doré, de la salmonelle. Enfin, ça nous rend extrêmement malades. Et la réalité, c'est que au profit de ce syndicat majoritaire et de l'agro-business, on va venir nuire complètement à la santé des riverains et des citoyens et des citoyennes de nos territoires, uniquement peu pour faire du profit.
5: D'ailleurs aussi, il a mentionné la santé des exploitants et exploitantes agricoles qui sont peut-être les premiers et premières impactés par l'usage de produits chimiques très dangereux qui donnent du Parkinson, du cancer.
6: Ah mais absolument, et c'est encore pire que ça. C'est-à-dire qu'au-delà d'autoriser les exploitants et exploitantes agricoles à utiliser des produits qui sont extrêmement néfastes pour leur santé, le gouvernement n'arrête pas de faire des petits pics ou de tenir des discours pour lever les contraintes à leur métier, essayer de leur faciliter la vie. Mais en fait, sans prendre jamais à bras-le-corps les problèmes essentiels pour les agriculteurs qui sont le revenu des agriculteurs. Dans les derniers épisodes de colère agricole qu'il y a eu en 2024, on a entendu tout le temps dans les médias ce truc de distinction entre les écolos et les agriculteurs, comme si les normes environnementales, c'était le gros problème. En fait, aujourd'hui, c'est faux. Le gros problème, c'est le fait que les agriculteurs ne peuvent pas vivre correctement et décemment de leur travail. Et ils ne sont pas correctement rémunérés. Et ça pose des questions assez dramatiques parce que l'alimentation, c'est quand même une des bases de notre survie, la base de la société. Et donc ça pose des questions sociales aussi, de qu'est-ce qu'on a envie de manger, comment on a envie de manger, quelles relations on a envie d'entretenir aux personnes qui produisent de l'alimentation pour nous. Quand ces agriculteurs ils vendent des produits à des coopératives qui ensuite revendent à la grande distribution, la répartition de la valeur dans cette chaîne, elle se fait au détriment de l'agriculteur. Sur les lentilles, par exemple, ils vont être payés 1200 euros la tonne en bio. Et nous, les consommateurs, on va pouvoir acheter jusqu'à 6-7 euros le kilo. Donc 6000, 7000, toute la marge se fait par la grande distribution et par les coopératives. C'est pour ça aussi qu'on s'attaque au système de l'agro-industrie et aux fermes-usines. C'est qu'on veut remettre le producteur ou la productrice d'alimentation au centre et au cœur de notre société et de notre petit mode de production alimentaire. Yeah.

0: Artisans marseillais de la bande organisée, contre l'agro-industrie, contre la malbouffe, des combats aussi menés par le collectif RAFU, résistance aux fermes-usines. On en parle avec deux de ses membres, Roman et François. La France agricole de 2026 va très très mal. Catastrophe écologique, bien sûr, et aussi catastrophe sociale. Sans même parler de la mortelle menace du Mercosur, l'agro-industrie a déjà quasiment tué la paysannerie pour la remplacer par des exploitants agricoles endettés, esclavagisés par des banques, des multinationales, groupes industriels, coopératives, grandes distributions, etc. Quelques chiffres un peu à la louche pour illustrer le désastre. En 2026, il ne reste en France que 380 000 exploitants agricoles, essentiellement des hommes dont plus de la moitié ont 50 ans et dont beaucoup seront bientôt retraités, et qui laissent après eux des terres et des fermes hors de prix que des jeunes ne peuvent pas racheter pour s'installer et prendre la relève. Par contre, ces terres, l'agro-industrie, elle, a amplement les moyens de les acquérir pour en faire de gigantesques fermes-usines. Catastrophe sociale et économique, en 2026, 17% des exploitants agricoles vivent avec moins de 1200 euros par mois, sous le seuil de pauvreté. 60% pourraient avoir droit au RSA. Et la pauvreté, voire la misère, touche encore plus les femmes que les hommes. Autre chiffre, 80% des exploitants estiment ne pas tirer de revenus décents de leur travail, ce qui impliquerait que 20% d'exploitants agro-industriels, comme par exemple messieurs Duplon ou Rousseau, eux, gagnent très très bien leur vie, Roman.
1: Ils sont pas agriculteurs, ils sont politiques, soit ils sont chefs d'entreprise, de multinationales. Ils décident d'avoir une légitimité agricole parce qu'ils possèdent des terres. Mais ces gens-là, ils sont pas agriculteurs, c'est pas eux qui produisent de l'alimentation, donc ils sont pas légitimes à représenter l'intérêt des agriculteurs et des agricultrices. Comment ils peuvent comprendre la réalité du métier ? Moi, dans les exploitations dans lesquelles je travaille en Bretagne, c'est un combat du quotidien, la survie économique. Quand il y a des animaux malades, en fait, on n'a pas forcément l'argent pour payer des médicaments pour nos animaux qu'on voit du coup crever. La réalité, c'est aussi ça, que des gens qui sont installés depuis 5, 6 ans, qui sont dans des modèles vertueux, en fait, aujourd'hui, se posent la question de continuer. Il y en a beaucoup, des agriculteurs installés depuis pas longtemps, qui réfléchissent à la poursuite de leur activité. Et il y en a vraiment beaucoup. Pour moi, le fait qu'il y en ait beaucoup qui aient autant de difficultés, ça montre bien que c'est un problème systémique et politique. Aujourd'hui, si les gros agriculteurs représentants de la FNSEA, etc., ils s'en sortent, c'est aussi parce qu'il y a des subventions publiques massives. L'agriculture, aujourd'hui, elle dépend des subventions publiques. Et du coup, en termes de politique publique, on pourrait choisir ce qu'on veut défendre. Aujourd'hui, on ne défend pas l'agriculture biologique, ou en tout cas engagée dans des pratiques éco-responsables et de revenus. On défend de la production massive en système usine pour exporter à l'autre bout du monde. Est-ce que c'est vraiment ça le modèle agricole qu'on souhaite ?
0: Bon voilà, il y a aussi cet argument, oui mais l'autonomie alimentaire et puis nous nourrissons le monde.
1: C'est encore une fois, c'est un des discours qui nous est tout le temps rabâché. L'élevage français, il n'est pas autonome. C'est faux, cette fausse souveraineté alimentaire. Si on ne peut avoir autant d'élevage au même endroit, c'est parce qu'on importe massivement de l'alimentation de l'autre bout du monde et qu'on exporte massivement des déjections animales, qu'on exporte massivement les produits. Donc en fait, on n'est absolument pas souverain. Ce système-là, il est complètement dépendant des importations de l'autre bout du monde. Et puis c'est pareil avec le Mercosur. Mais si on voulait absolument défendre le droit des agriculteurs et des agricultrices français et françaises, eh ben on arriverait à produire un modèle d'élevage où on a toutes les ressources en France. Et c'est pour ça que nous, sur les fermes-usines, c'est vraiment le lien au sol de l'exploitation qui est important.
2: Quand on parle ferme-usine, généralement, on parle effectivement de pollution, de répercussions sur la qualité de l'eau. Quand on a commencé à travailler sur le sujet des fermes-usines, on s'est dit, le sujet, il ne s'arrête pas à la question des pollutions, des répercussions sur l'environnement. Il est beaucoup plus large que ça. On a travaillé sur une définition des fermes-usines, puisque le mot, il n'existe pas officiellement dans le code de l'environnement. On ne le retrouve pas, on retrouve installations industrielles, élevage, etc. Donc on a travaillé sur la définition de ce que sont les fermes-usines et on a défini sur trois axes. Le lien avec le sol, c'est la capacité sur un territoire d'avoir une certaine autonomie de ce qui rentre dans l'exploitation agricole. Donc ce lien avec le sol, il est rompu dans le système des fermes-usines, puisqu'on a du soja qui arrive d'Amérique du Sud, des excréments qui sont obligés d'être sortis du territoire de Bretagne, parce qu'on est en hypersaturation de production de déjections avec toute cette concentration. À partir du moment où on va refaire le lien avec le sol, on va regagner une réelle cohérence entre les consommations locales, les circuits courts qui peuvent se faire au niveau local. Et on va redonner de la marge. Le revenu paysan va rester sur les territoires où il est produit. Aujourd'hui, les grands groupes industriels de l'agroalimentaire, ils captent le revenu paysan. Ils fragilisent les paysans, les paysannes, en captant les revenus qui leur reviennent normalement. Que ce soit le système bancaire, que ce soit les coopératives. C'est très amusant de voir sur les sites internet de ces coopératives, ils proposent des services. Ils sont toujours à proposer des services. Et bon nombre de représentants de ces coopératives arrivent dans les fermes pour proposer un nouveau produit, etc. Et à chaque fois, c'est un nouveau matériel, un nouveau système, etc., qui va théoriquement améliorer la vie de la personne qui travaille sur la ferme. En réalité, ils captent du revenu paysan et ils appauvrissent les paysans au fur et à mesure. Et c'est eux qui se font les plus gros bénéfices. Donc ça, c'est un aspect social.
0: Je reviens sur le mot de service. Ces gens qui se présentent en prestataires de service, en fait, sont juste des VRP de l'industrie, des pesticides, des machines, etc.
2: Tout à fait. Il y a une présentation qui est « on va vous aider, on est là pour vous aider ». Non, on est là pour vous piquer du fric et vous rendre dépendant. Parce que les systèmes qu'ils mettent en place aussi, c'est ils vendent un service où la personne, une fois qu'elle a mordu à l'hameçon, elle va revenir et puis elle va être dépendante de ce service-là. Et une fois qu'elle a acheté le matériel, en fait, les pièces détachées, ça passe par le groupe qui a vendu le matériel, etc. Forcément, quoi. Ça enlève de l'autonomie aux paysans et aux paysannes qui sont sur les territoires. Alors, ce que ça fait également, c'est que ça enlève des emplois.
0: Ce que j'entends dans votre discours, mais ce qu'on entend ailleurs, les exploitants agricoles ne sont pas l'ennemi, ce ne sont pas les ordures de pollueurs, machin. Ce sont des victimes du système, peut-être même les premières victimes de ce système. Ce n'est pas un truc binaire, les méchants agris et les gentils écolos. Raffut, hein, résistance aux fermes-usines, comme ailleurs, on n'est pas dans l'agri-bashing et dans le fait de montrer du doigt les agris comme des assassins et des pollueurs, mais comme des victimes, comme tout le reste de la société.
2: Oui, donc ça, on fait très attention à ce discours-là. Même personnellement, on est en relation avec des paysans, des paysannes, on est impliqué d'une façon ou d'une autre, soit en consommateur, soit en producteur. Effectivement, impliqué et avec une conscience du fait que les paysans, les paysannes sur nos territoires sont précieux pour faire vivre un territoire. Parce que si les communes dans certains secteurs, avec une population qui a diminué, on se dit, oh là là, il ne se passe plus grand chose ici, il y a plein de maisons à vendre, c'est une campagne qui ne vit plus. Avant, il y avait tant de commerces, il y avait tant de choses, c'est aussi des conséquences d'un système agro-industriel qui a vidé les campagnes. Tout à l'heure, je parlais de captation des revenus. En fait, ces revenus-là, ils sont partis ailleurs. Il y avait des circuits commerciaux locaux qui faisaient fonctionner tout un tas de personnes localement sur les territoires. Et ça, l'agro-industrie a su créer d'autres dépendances et a vidé les campagnes de ces paysans, de ces paysannes. Et ce qui est frappant, c'est que la politique de la FNSEA, par exemple, c'est le seul syndicat, j'en connais pas d'autres dans d'autres domaines, qui milite et dont les propositions visent à diminuer le nombre de leurs adhérents. Enfin, c'est assez hallucinant de voir que la politique de la FNSEA conduit à réduire le nombre d'agriculteurs et d'agricultrices. À travers ça, on voit la contradiction, toute la contradiction de la politique de la FNSEA, qui ne représente pas les volontés des agriculteurs et des agricultrices en France.
0: C'est un objectif qui est clairement affiché. La FNSEA vise à la réduction de la population agricole. Et l'objectif, ce serait quelques grosses fermes-usines qui contrôleraient toutes les terres.
2: Des grands groupes industriels qui contrôlerait l'ensemble des terres, et avec même dans le modèle proposé une ubérisation, je dirais, du métier d'agriculteur, d'agricultrice. Déjà on le voit dans l'élevage industriel, je prends l'exemple de l'élevage de volailles. Si vous prenez un élevage sans

0: Ils ne maîtrisent pas les différents traitements. Ils ne maîtrisent pas la sortie des poulets quand ils sont adultes et qu'ils vont aller à l'abattoir. Ce n'est pas lui qui décide de ces dates-là. C'est le groupe qui le décide à sa place. Donc, il a perdu tout le pouvoir de décision. Il n'est qu'un exécutant qui a des responsabilités parce qu'il est propriétaire du bâtiment et qui doit rembourser un prêt auprès du Crédit Agricole ou d'autres banques. Il est complètement dépendant d'un calendrier qui n'est pas le sien, d'une qualité des volailles qui rentrent dans son poulailler. C'est pas lui qui a choisi la qualité. Si c'est un lot de poussins en bonne santé ou en mauvaise santé, c'est pas lui qui le décide. Et si jamais il proteste contre le groupe avec lequel il a signé un contrat, on va lui mettre un lot de poussins qui n'est pas en bonne santé. Il va avoir de la mortalité, ça sera à lui de gérer. Et en fonction de ce qui va sortir, il va avoir un revenu diminué. Et ça, on l'a vu, c'est un mode de répression de la part du groupe. Si jamais il y a une parole qui ne va pas dans le sens du groupe, qui s'exprime politiquement ou syndicalement et qui ne plaît pas au groupe, le groupe prend des mesures de rétorsion en espaçant les lots de fourniture de poussins. Bah, finalement, on n'a pas de poussins pour vous ces mois-ci. Et là, évidemment, il n'a plus de revenus.
1: L'ubérisation du métier d'exploitant agricole.
0: Bah, oui. Bah, oui, tout à fait. Il devient un exécutant.
1: Et il ne maîtrise pas non plus à qui il vend sa production. Il y a une seule et unique coopérative, là je mets aussi pareil des guillemets, qui rachète la production et sous la coupe aussi de la grande distribution. En fait, il est complètement pieds et poings liés, prisonnier d'un système épouvantable.
0: Oui, tout à fait. Et ce n'est pas sa production. C'est ce qui est dans son poulailler ne lui appartient pas. C'est le groupe Sanders qui reste le propriétaire et qui, lui, se fait les marges et pilote, tire les ficelles. Hein. C'est pour ça que nous, on a fait quelques illustrations où on montre un pantin avec Sanders qui tire les ficelles et c'est l'agriculteur qui fait les gestes. Mais en fait, c'est pas l'agriculteur, c'est les ficelles du groupe Sanders qui lui disent « fais ceci, fais cela ». C'est le système souhaité par l'agro-industrie et on le voit dans l'évolution des propositions. Quand on entend parler d'intelligence artificielle qui interviendrait sur les fermes, hein, là il y a des systèmes qui sont proposés aux agriculteurs et agricultrices où le pilotage de leur ferme leur est retiré au profit d'une intelligence artificielle qui, elle, dépend d'un groupe industriel. Il devient complètement exécutant d'un système qui est piloté de l'extérieur. Et petit à petit, on voit la possibilité de groupes industriels d'acquérir des terres. Et ça devient encore plus dangereux, c'est-à-dire que les terres pourraient être acquises par des groupes industriels et les groupes industriels ne feraient plus appel à des agriculteurs, agricultrices, mais à des ouvriers, ouvrières agricoles.
1: Enfin, c'est une exploitation telle que j'ai presque envie de parler d'esclavage moderne.
0: Oui, c'est ça. Le gros avantage pour l'agro-industrie, c'est qu'ils ne sont pas responsables. Si jamais il y a une faillite, ils ne sont pas responsables. L'investissement, c'est l'agriculteur, l'agricultrice qui a fait l'investissement auprès d'un établissement bancaire. S'il tombe, ça n'a aucune répercussion sur le système agro-industriel qui est derrière et qui l'a piloté, quoi.
1: Et les agriculteurs, agricultrices, en tout cas exploitants et exploitantes agricoles qui se plient à ce système parce que tradition familiale, parce que le regard du voisin, parce que le poids de la FNSEA, parce qu'endetté auprès d'une banque, etc. Donc pris pieds et poings liés, même en se pliant cet esclavage, il y a des gens, plus ils travaillent, moins ils gagnent d'argent. Même en se soumettant, c'est même pas la garantie d'une survie.
0: Non, effectivement. On a vu des dossiers, nous, dans lesquels l'argumentation de l'agrandissement de l'élevage, puisqu'on voit des dossiers à résistance aux fermes-usines, on voit des dossiers qui proposent des agrandissements d'élevage de porcs, agrandissements d'élevage de volailles, etc. On voit qu'il y a une argumentation sur laquelle la proposition, c'est le maintien de l'emploi. Le deal, c'est on agrandit l'élevage et on maintient l'emploi. Si on garde l'élevage tel qu'il est, le revenu baisse. Et pour maintenir le niveau de revenu, on est obligé d'augmenter la production. C'est une fuite en avant voulue par l'agro-industrie aussi, parce que si moi je ne le fais pas, mon voisin va le faire. Enfin, il y a une mise en concurrence entre agriculteurs et agricultrices par le bas. C'est-à-dire que le revenu baisse, puisque augmenter la production, c'est faire baisser les prix dans le marché au bénéfice

Des supermarchés, des systèmes de vente qui, eux, sont bien contents de vendre le plus bas possible. Et ça, ça se fait au détriment des agriculteurs et des agricultrices qui se retrouvent piégés. Alors, dans ces systèmes-là, il y a aussi des questions d'image. Tout un travail qui est fait par les groupes industriels pour valoriser le métier d'agriculteur avec une idée de sacrifice, de mission pour nourrir le monde, qui est survalorisé. Ah, les agriculteurs, les agricultrices, ils sont différents parce qu'ils se lèvent de bonne heure et ils ont une mission et ils souffrent. Mais c'est normal parce qu'ils ont une mission qu'on leur a confiée et ils doivent être fiers de ça, quoi. Et ce discours-là, il est aliénant en réalité. Il touche à la fois à la fierté, mais en même temps, il produit des souffrances parce qu'il produit des personnes qui sont en détresse à certains moments et avec, on en parlait tout à l'heure, des taux de suicide parce que c'est impossible à tenir. Cette mission, qu'elle soit filiale dans la famille ou par rapport au voisinage, etc., cette masse de travail, de responsabilité, il y a un moment, elle est impossible à tenir. C'est une mise en danger de la vie d'autrui, de la vie des paysans, des paysannes, au travers ce type de discours, quoi.

0: Est-il possible, particulièrement en Bretagne, de faire autrement, cultiver autrement, de se lancer en bio, comme on dit, de s'affranchir des dépendances vis-à-vis des machines-outils, des pesticides, de la coopérative, de la grande distribution? Romane, tu as l'intention de te lancer là-dedans?
1: Oui, absolument. Oui, c'est beaucoup plus compliqué de s'installer, mais c'est pas du tout impossible. On a un vrai travail à faire et il y a plein d'organisations qui le font pour recréer des filières locales, recréer des structures d'entraide et des structures collectives. Je pense au CIVAM, je pense à la CIAP qui est une coopérative d'installation à l'agriculture paysanne. Je pense à Terre de Liens, il y a tout plein de structures qui vont nous permettre de reprendre des terres à l'agro-industrie pour pouvoir installer des paysans et des paysannes qui ont envie de produire de manière différente. Et après, il y a aussi des filières qu'il va falloir remonter avec moins d'intermédiaires, des intermédiaires qui vont vendre de manière plus locale. C'est un combat aujourd'hui de vouloir s'installer, mais la réalité, c'est qu'il y a 50% des agriculteurs qui partent à la retraite dans les 5 ou 6 prochaines années. Donc en fait, il y a un certain nombre de terres qui vont devenir disponibles et il va falloir répondre à l'appel de l'atelier paysan qui dit qu'il faut installer 1 million de paysans et de paysannes. Reprendre la terre au sens très physique et matériel du sol. Il va falloir réfléchir à des nouveaux systèmes de production alimentaire, beaucoup plus démocratiques, beaucoup plus sociaux. Je pense à la sécurité sociale de l'alimentation. On a le droit d'avoir une alimentation saine. Tous les gens précaires qui ont recours à l'aide alimentaire et qui mangent des produits c'est souvent des produits de merde chimique que les supermarchés jettent. En fait, c'est pas possible. On peut pas décider collectivement de nourrir des gens précaires avec les détritus de ce qu'on consomme pas. L'alimentation, c'est un droit. Il doit être accessible à tous et à toutes. Et donc, la sécurité sociale de l'alimentation, l'idée, c'est que ça fonctionne un peu comme la sécurité sociale en niveau de la santé. Un chèque tous les mois de 150 € de manière universelle pour bénéficier de pour pouvoir les consommer des produits qu'on aura démocratiquement décidé de vouloir consommer avec cet argent-là. Et donc l'idée, c'est de créer des caisses de sécurité sociale de l'alimentation, éventuellement d'avoir des producteurs et des productrices qui dépendent de ces caisses et qui produisent pour un territoire. Et de nouveau, c'est recréer des liens sociaux sur un territoire, recréer des liens entre les habitants, les habitantes et les gens qui produisent. L'idée de renourrir le territoire, de répondre aux besoins de son territoire et donc se réancrer vraiment dans un système de production alimentaire qui est socialisé, qui est territorialisé, qui est démocratique. Et donc s'installer va être un combat, reprendre la terre à l'agro-industrie va aussi être un combat complètement compatible avec notre lutte contre l'agro-industrie et contre l'agro-business. Aujourd'hui, il y a des projets de fermes-usines qui arrivent constamment sur nos territoires et avec la loi du plomb encore plus. Et donc nous, on a décidé de lutter contre ça, mais on a décidé aussi de lutter pour la paysannerie et pour l'installation et la facilitation de l'installation de paysans et de paysannes. Et on est beaucoup à vouloir s'installer et à être en formation pour le faire.
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0: Alors, on a beaucoup parlé d'un prétendu syndicat agricole majoritaire qui est la FNSEA. Tu as mentionné aussi à l'instant un autre syndicat qui s'appelle la Coordination Rurale, syndicat agricole qui ne cache pas son affiliation au Front National. Et puis, il y a aussi cet autre syndicat qui me semble très intelligent et qui est très vertueux, qui est la Confédération Paysanne. Vous en êtes proche ?
1: Oui, absolument. Il y a des membres de la Confédération Paysanne qui font partie de Bretagne contre les fermes-usines. À chaque fois qu'on fait des choses avec RAFU, on est en contact avec eux, on défend. Alors chacun dans son arène, puisqu'ils sont vraiment sur la défense des droits des travailleurs et des travailleuses, et que nous, on est plutôt là sur la lutte contre les fermes-usines. Mais en fait, on milite dans un même écosystème, on va dans le même sens. Donc on travaille main dans la main avec elles et avec eux.

0: petite ferme, quand des paysannes et des paysans de la Confédération Paysanne chantent combats, pratiques vertueuses et idéaux, avant de retrouver Romane et François de Résistance aux Fermes-Usines, collectif qui ne se contente pas de dénoncer des catastrophes engendrées par l'agro-industrie, le RAFU propose aussi des modèles d'agriculture vertueuse et des actions.
1: On propose un autre système de production alimentaire. On va bientôt porter plainte contre l'État qui nuit à la santé des populations alors qu'il a un rôle de protection de la population. Donc on propose un autre système, mais cette phase de proposition par un autre système, elle passe par une phase de dire stop au système actuel. Et on prône des nouveaux modèles et on essaye de libérer des terres en faisant en sorte que les fermes-usines ne se font pas. Donc en fait, on est dans la proposition d'un autre système alimentaire et on n'est pas tout seul à le faire. La coalition nationale des résistances aux fermes-usines, aujourd'hui, elle travaille aussi avec une coalition européenne de collectifs qui luttent contre des fermes-usines partout en Europe. Donc on n'est pas juste une petite voix isolée. Partout en Europe, il y a des riverains et des riveraines de territoires ruraux qui décident qu'ils ne veulent plus vivre dans un environnement qui est malsain pour leur santé et malsain pour les agriculteurs et malsain pour le bien-être animal. Aujourd'hui, ce système-là, vraiment collectivement, partout en Europe et je pense aussi partout dans le monde, nous n'en voulons plus. Et donc, on s'y oppose pour proposer autre chose.
0: Plainte contre l'État, pour quel motif ? Empoisonnement de la population ?
2: L'idée d'un recours contre l'État pour carence fautive, hein, j'utilise les termes, les termes adéquats, c'est effectivement une plainte contre l'État qui ne fait pas son travail de protection des populations, qui ne fait pas son travail, entre autres, de planification de l'élevage industriel, par exemple, des installations industrielles d'élevage. Ce travail de planification, il n'a pas été fait depuis des décennies, ce qui produit des concentration assez importante dans certaines régions et des répercussions sur l'environnement, sur l'aspect social. L'État n'a pas respecté ses propres lois. Il a fait en sorte d'ignorer les effets cumulés. Et les effets cumulés, ils sont là aujourd'hui en Bretagne. On parlait des algues vertes et c'est parmi une des répercussions les plus visibles. Aujourd'hui, quand on est en littoral breton, on voit ces algues vertes. C'est une répercussion très visible. Il y en a bien d'autres, des répercussions qui ne sont pas aussi visibles, de la concentration des élevages industriels et de la concentration en nitrate des masses d'eau.
0: C'est-à-dire, je peux en témoigner, hein, je suis allé en baie de Saint-Brieuc et je suis promené autour de l'estuaire de cette rivière, le Gouessant, et il y a cette couleur complètement surréaliste, vert phosphorescent pâle, qui recouvre tous les rochers. Et tout autour, il y a une zone où il est interdit de pénétrer par moment, avec un panneau tous les 2 mètres, et sur chaque panneau, un danger, ne franchissez pas cette zone, danger de mort. Ouais. Donc à cause des émanations toxiques des algues vertes qui empoisonnent.
2: Voilà. Et sulfurée qui en émane. Ça, c'est la partie visible, je dirais. Mais il y a bien d'autres parties qui ne sont pas visibles pour être assez proches de ce sujet-là. Par exemple, les plans d'eau en Bretagne intérieure, les plans d'eau douce, les lacs, les étangs, etc., sont victimes également d'un apport d'excès de nutriments. Hein. Ce qui nourrit les algues vertes, c'est l'azote et le phosphore qui viennent directement des épandages d'excréments des élevages industriels. La preuve a été établie maintenant. Dans les plans d'eau intérieurs, les cours d'eau également, enfin surtout les plans d'eau intérieurs, on a également un problème. Pas les algues vertes, c'est les algues bleues. Les algues bleues, c'est les cyanobactéries, qui sont des cyanotoxines, qui dégagent des cyanotoxiques, qui conduisent à des fermetures d'activités nautiques. C'est-à-dire on n'a plus le droit de faire de la voile sur des plans d'eau, du canoë, de nager encore moins, de la pêche non plus, parce que les poissons ne sont plus bons à la consommation, etc. Et en même temps, on a l'Agence régionale de santé qui garde la classification des plans d'eau comme étant excellente qualité. Ce qui est totalement aberrant parce que l'excellente qualité qualifiée par l'ARS dépend de critères chimiques qui sont analysés, qui ne comprennent pas les cyanobactéries. Donc on a à la fois les cyanobactéries qui conduisent à des arrêtés municipaux d'interdiction de baignade d'activité nautique, et de l'autre côté, l'ARS qui qualifie avec un joli panneau « eau de qualité excellente ». Il y a un moment où on va se retrouver les algues vertes. On a fait le boulot et maintenant, ça y est, l'État, l'ARS arrive à mettre des choses en place. Sur les plans d'eau intérieurs, ce n'est pas encore le cas, mais on y travaille pour que les excès de nutriments qui arrivent sur ces plans d'eau aussi, qu'on prenne conscience qu'il y a des répercussions très directes sur la qualité de l'eau.
0: On m'a mentionné aussi tout à l'heure des staphylocoques dorés.
2: Oui, voilà, c'est ça. Mais en parlant de l'eau, je dirais que la partie peut-être la moins visible aujourd'hui, c'est la question de la ressource en eau pour les années qui viennent. Puisqu'on a une évolution du climat, que ce soit en Bretagne ou ailleurs en France, avec globalement des perspectives où les précipitations vont donner à peu près la même quantité d'eau qui tombe sur les différents territoires. Mais par contre avec une évapotranspiration beaucoup plus forte. Ce qui réduit en réalité la ressource en eau pour les 20 ans qui viennent, les 20-25 ans qui viennent. La ressource en eau va diminuer et en même temps la demande en consommation, vu les températures qui vont augmenter, va être supérieure. Donc on va avoir un croisement de courbes dans les 25 ans qui viennent, un croisement de courbes qui fait que la disponibilité de la ressource diminuant et la demande augmentant, on va avoir des situations de crise assez énormes dans les différents territoires en France si on continue avec le modèle tel qu'il est, le modèle agro-industriel entre autres de production agricole dominant. C'est France Stratégie qui a élaboré une étude sur ces sujets-là, en confrontant, c'est tout récent, c'est du mois de juin 2025, en confrontant les consommations par bassin versant à la ressource disponible dans les 25 ans qui viennent. Ils ont modélisé trois scénarios. Un scénario de « on continue le fonctionnement actuel » et là, France Stratégie dit clairement on va dans le rouge pour l'ensemble des bassins versants en France métropolitaine. On a un scénario application des politiques publiques actuelles. Et là aussi, on va dans le rouge parce qu'on sait que les politiques publiques vont favoriser, on le voit, hein, les méga-bassines, etc. Enfin, et donc, on voit que la continuation des politiques publiques ne résout pas la question. Et France Stratégie, c'est le haut-commissariat à la stratégie et au plan hein, qui le signe ce document, dit, dans les 25 ans, si on continue avec l'application des politiques publiques actuelles, on va dans le rouge pour l'ensemble des bassins versants. En France, c'est un petit peu mieux que le scénario tendanciel, mais c'est encore pas du tout la bonne direction. Et France Stratégie travaille sur un modèle de rupture. C'est la première fois qu'on entend le mot rupture de la part d'un établissement dépendant du gouvernement, France Stratégie. Et dans le scénario rupture, il préconise une baisse de la consommation de viande, de ne pas recréer des méga-bassines supplémentaires, de diminuer la part du nucléaire qui, lui, fait des surconsommations d'eau par nécessité de refroidissement des réacteurs. Voilà, il fait tout un schéma de société qui, lui, peut tenir à l'équation intenable jusqu'à présent de la ressource en eau entre le besoin et la disponibilité de la ressource en eau en France dans les 25 ans qui viennent. Donc on a en fait un appui, un allié quelque part qui nous rejoint, c'est France Stratégie, le haut commissariat de la stratégie et du plan, qui dit la même chose que ce qu'on dit depuis des années.
0: Qui est une organisation étatique.
2: Auprès du Premier ministre, quand même. Assez hallucinant de voir ces documents-là, ces études avec toutes les méthodologies expliquées, vraiment quelque chose de très approfondi comme étude, qui conclut que le système agro-industriel, entre autres, va dans le mur. Et c'est ce qu'on dit depuis des années, c'est qu'on est dans une impasse. Et que cette impasse, on va taper dans le mur, parce que c'est pas tenable. Donc on va vers une crise forte dans la continuité des politiques publiques aujourd'hui. Donc la loi du plomb, elle va dans ce sens-là, elle accélère les possibilités d'installation d'élevage en remontant les seuils, en invisibilisant pour la population ce qui se fait en empêchant la population de se saisir des décisions sur le territoire où les populations habitent. La loi Duplomb le fait et malheureusement le Conseil constitutionnel n'a pas sanctionné cet aspect-là.
0: Au moment où on se parle, on est donc le vendredi 8 août 2025 et hier à 18h effectivement le Conseil constitutionnel a rendu son délibéré sur la loi Duplomb et c'était un peu ce qu'on craignait, hein, c'est-à-dire ok, 2 millions de signatures sur une pétition probablement pas signé que par des éco-terroristes, mais par des citoyens, des citoyennes qui ont bien compris en fait que l'acétamipride, c'est pas bon pour la santé et qui n'avaient pas envie de se retrouver avec de la maladie dans leur assiette. Le pouvoir a lâché sur l'acétamipride, donc ce néonicotinoïde tueur d'abeilles, parce qu'on a bien compris que ça avait alerté les consommateurices. Mais du coup, on concerne les fermes-usines, les méga-bassines, le contrôle de l'Office national de la biodiversité, la mise sous tutelle d'instances scientifiques par le pouvoir politique. Voilà, on vous fait sauter l'acétamipride et regarde tout le reste.
2: On a aussi, dans ce que tu as cité, le fait que les populations n'ont plus accès de la même façon au débat public. Le débat public, normalement, il doit avoir lieu. Les décisions d'aménagement du territoire doivent normalement appartenir à l'ensemble de la population. Et aujourd'hui, les pouvoirs de décision de la population lui sont retirés au fur et à mesure. Ce que dit la loi Duplomb sur les enquêtes publiques, c'est que antérieurement à la loi Duplomb, il y avait une réunion publique au début de l'enquête publique et une réunion publique à la fin de l'enquête publique, ce qui permettait des débats, au moins un échange entre la population, le porteur de projet, le commissaire, la commissaire enquêtrice, etc. Aujourd'hui, l'initiative d'une réunion publique, elle appartient au porteur de projet. Évidemment, lui, il va avoir son intérêt. Son intérêt, il est financier. Son intérêt, c'est de faire passer le projet. Donc, il va faire une réunion publique. Si ça l'intéresse, si ça va dans son sens, il fera la réunion publique. Si ça ne va pas dans son sens, s'il sent le vent tourner, il se dit, bah, moi, je ne veux pas faire de réunion publique. Tant pis, salut. Je continue mon projet, quoi. Donc, on enlève petit à petit des possibilités d'intervenir sur les choix qui concernent l'ensemble de la population. Les délais de recours, ils étaient de 4 mois. On nous les diminue à 2 mois pour accélérer l'installation des fermes-usines, des élevages, etc. Ces délais de recours, ils se retrouvent très courts. Donc, ce qui veut dire qu'on a intérêt à aller très vite. Déjà que le fait de créer une association après l'arrêté d'ouverture d'enquête publique, déjà rend l'association inapte à déposer un recours. C'est-à-dire que vous ignorez tout de ce qu'il y a comme projet autour de chez vous. Un jour, il y a un affichage qui dit « il y a une enquête publique sur un projet », vous vous dites « ah, ça me plaît pas du tout, on est plusieurs à penser la même chose, on va faire une association ». Ben, en fait, c'est trop tard. C'est-à-dire que vous auriez dû faire l'association avant de savoir qu'il y avait le projet. Ah oui, ah bon. Voilà, la loi est faite comme ça. Déjà, on voit les freins qui sont posés à la participation du public aux décisions qui concernent la population. Donc là, la loi Duplomb ne fait que renforcer ces éléments-là, quoi.
1: Du coup, avec Rafu, on va appeler à se mobiliser contre la loi Duplomb. Fin septembre, on va organiser une journée nationale d'action décentralisée partout en France. Si vous avez signé cette pétition contre la loi Duplomb et que vraiment pour vous c'est pas du tout ok que cette loi passe, que ce gouvernement continue de nous empoisonner, que ces élevages continuent de s'agrandir, on vous invite à vous mobiliser avec nous. Vous pouvez trouver toutes les infos sur le site Résistance aux fermes usines, tout ça au pluriel. On fera passer un appel à mobilisation et on vous invite à être actifs et actives dans les mouvements sociaux de septembre, parce que c'est pas possible ce déni démocratique, on n'en peut plus, on court vers notre perte et c'est pas possible.
0: C'est dangereux. Je repense à cette journaliste qui a eu le toupet d'enquêter sur les fermes-usines et qui s'est retrouvée avec sa voiture sabotée.
1: Est-ce que c'est dangereux de militer contre les fermes-usines?
3: Ouais.
1: Eh bien, militer contre les fermes-usines, c'est aller en manif et avoir des tracteurs avec écrit « un bon écolo est un écolo mort ». Enfin, je pense à l'Office français de la biodiversité qui s'est pris des bombes et qui s'est fait détruire ses locaux par la coordination rurale. En fait, c'est pas militer contre la ferme-usine qui est dangereux aujourd'hui, c'est militer et agir pour le bien commun qui devient dangereux parce qu'en face de nous, il y a des gens qui défendent du profit et qui n'ont aucune limite et qui fonctionnent comme une mafia. Donc oui, c'est dangereux. Des fois, ça fait peur, en fait, de vouloir défendre ce bien commun. Mais je pense que On est vraiment attaché à la production d'un monde démocratique, social, alimentaire, correct, où en fait les gens sont justement rémunérés. Un monde anticapitaliste, antipatriarcal, alors c'est peut-être des mots assez forts, mais c'est quand même ça la logique pour nous. Et se rattacher à ces valeurs-là et à cette éthique-là et le faire collectivement, ça permet d'affronter ces peurs-là et de se dire que de toute façon, on n'a rien à se reprocher parce qu'on se bat pour un monde meilleur. On se bat pour un monde qui n'empoisonne pas les populations pour faire de l'argent. On se bat pour un monde où les gens ils peuvent vivre de leur travail, où les agriculteurs ne se suicident pas parce que les conditions de travail sont aussi terribles. Et pour moi, ça, c'est vraiment juste la base. On se bat pour pouvoir adapter l'agriculture au réchauffement climatique. L'année dernière, l'été dernier, il y a eu 40% des moissons de blé qui ont été détruites par la pluie à cause du réchauffement climatique. Il y a des troupeaux qui sont morts à cause d'insectes liés au réchauffement climatique. Je pense là à la fièvre catarrhale ovine, par exemple. Ça a des réelles conséquences sur la vie des agriculteurs. Et donc nous, notre combat, il est juste, il est sain, il est éthique et il est positif. Donc oui, des fois, on doit s'engager dans des rapports de force parce qu'en face de nous, le pouvoir, il est énorme. Mais on n'a pas tort et on est mu par des valeurs de bien commun. Et donc on affronte la peur collectivement. On est un camp fort, ensemble, uni. Et on est fort et radicaux et déter.
3: Viens les goûter. Roi d'Espagne, légumes bio. Bien sûr, c'est du quartier. Bien sûr.

0: Tu disais en début d'émission que tu envisageais de t'installer en tant que paysanne. As-tu une idée de à quoi pourrait ressembler ton activité ?
1: Moi, la ferme que j'envisage de créer avec mes partenaires, c'est une ferme en collectif qui produit de la viande, du fromage, des légumineuses, des céréales, qui est un système de prix de soutien et de prix solidaire pour que ces produits-là soient accessibles à tous et à toutes. Une ferme ancrée sur son territoire, un lieu social, d'accueil, d'activité culturelle. Ça va s'appeler la commune ferme, parce que c'est une ferme en commun et c'est une ferme pour tous et pour toutes. Et c'est aussi une ferme où on va se laisser du temps pour continuer à militer contre ce système de l'agro-business et de la mafia agro-industrielle. Moi, je ne peux pas vivre dans un monde où je laisse les politiques nous empoisonner.
0: Continuer à s'informer, RAFU, Résistance aux Fermes Usines, vous avez un site internet ?
1: On a un site internet, on peut s'inscrire sur une liste de diffusion de mails avec des nouvelles régulières. S'il y a des gens qui voient un projet de ferme usine se créer à côté de chez eux, qu'ils n'hésitent pas à nous contacter, notre coalition elle est aussi là pour faire de l'entraide entre collectifs, pour se partager des compétences, des expériences, et on est là pour accompagner tout ça. Et ensemble, on va y arriver. Aujourd'hui, le monde, il a radicalement changé par rapport aux années 50 où il fallait nourrir le monde et où ça a mené à toute cette surconcentration d'élevage et c'est pour ça qu'il y a toutes ces conséquences néfastes. Aujourd'hui, on est dans une nouvelle ère où il faut prendre en compte les limites planétaires, prendre en compte le revenu des agriculteurs et ensemble, on construit ce monde-là, un monde qui articule des conditions décentes de travail pour les agriculteurs et les agricultrices et le respect des limites planétaires parce que juste, on n'a pas le choix de faire autrement.
2: Ce que je pourrais rajouter comme élément de conclusion, c'est l'aspect de la joie. C'est-à-dire que notre lutte, que ce soit Résistance aux fermes usines ou Bretagne contre les fermes usines, dans nos différents mouvements, on a un élan positif, un élan de solidarité, de lien humain qui est très fort, qui nous soude et qui nous donne l'envie d'avancer ensemble avec une volonté aussi de le faire dans quelque chose de positif, même si cette situation, on la connaît dramatiquement, tragique sur certains côtés. On ne veut pas se laisser enfermer dans des postures d'opposants, de défaitistes, de ceux qui ont perdu la bataille. Non, nous on est au contraire orientés vers quelque chose de positif et on sait qu'on va gagner à terme. On ne sait pas par où on va passer, mais on fait appel à la fois à ce qu'on appelle la joie militante et à l'imagination parce qu'on sera toujours là où on ne nous attend pas et on va bousculer le système, ça c'est sûr.
0: Ça se trouve même des fois vous faites la fête.
2: Mais oui, bien sûr, et on fait. Ah ben oui, je ne l'ai pas dit, mais ça fait partie, bien sûr, on fait la fête.
0: Merci à vous pour ce moment passé avec vous et à bientôt.
1: À bientôt.
2: À bientôt, à bientôt.
0: Et voilà les amis, n'hésitez pas à aller faire un tour sur le site de RAFU, Résistance aux Fermes Usines. Cette conversation a été enregistrée en août 2025 au génial festival Les Résistantes, qu'on remercie. Vous pouvez télécharger cette émission et plein d'autres sur notre site, polemix-et-la-voix-off.com, avant qu'on se retrouve très bientôt sur votre radio encore libre, préférée, mais pour combien de temps ? Ce n'est qu'un combat, continuons le début, salut.

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Je suis très content d'avoir écouté cette belle musique. Ça chauffe, ça fait bang, bang, bang, bang. Il y a de la rythmique, il y a tout. Et personne n'a tapé dans les mains. Vous êtes un peu endormi ce soir. Faudrait y aller là. Vous dormez.

Nous sommes au Moyen-Âge. Les lampadaires ne portent pas de pendu, mais la lune est éclatante. Je suis plein de félins dans l'angoisse environnante. Je rôde dans l'air. Tout espoir à inventer chaque jour est de marbre dans la nuit. J'en fais des maquettes, des plans, planètes, constructions, assemblages d'une inventivité festive, des futurs de fêtes foraines dans le vent à l'envers. Oh, la belle dans la bête, elle est ma création, par romantisme, handicap, violence. Oh, la beauté, l'espoir du beau au creux de la haine, violence ethnique, sociale, religieuse, mon œuvre. L'étendard étendu droit contre l'horizon, ô espoir, nous sommes au Moyen-Âge. La terre est une terre de goulag, dans tous les sens, à tout extrême. L'abondance, béante, castrante, avide, vide. Et le manque, à pleines dents, épanoui dans l'horreur, la pauvreté jubilatoire, à en bouffer ses enfants.

La Terre est un goulag et nous sommes nos propres capots. Ô espoir, le bleu en retard. Faites la fête! Le bonheur dans le noir, ô alcool, drogue et autres féeries. Cris de joie dans les cimetières, rire d'amour sous les vautours. Ô joie dans le soir sorcier, prendre la mort par le bon bout. Et l'amour, la crème, le désir à la baguette. Ô les corps étreints dans le soir, la poudre en envol, les yeux, la mémoire, la poignée de ciel face au sel, la beauté attrapée, atteinte, étreinte, éteinte. Ô les cœurs dans le cendrier. Dans le bleu en retard, le gris de la guerre, la cendre au combat, l'amour à bout de bras, la tradition. Ô les maquettes, les recettes, les usages, les codes à préserver. Le langage face au ciel, le ciel plié en Dieu. Mon Dieu, mon Dieu, le mien. Ô espoir, le désir, le pouvoir. Posséder à qui l'on appartient. Être l'esclave qui sait, le capot. Suceur de déité et créateur de la méthode. Responsable initiatique, charmant chaman. Gardien dans ton cul de la tradition.

à l'aurore qu'est sublime l'horreur du monde. C'est à l'aurore que trousse le diable, à l'heure de la renaissance. Oh la fécondité, oh la baise dans le soleil, la rosée, les senteurs arrosées dans la claque matinale, les cris de joie dans la douleur renouvelée, les pas pressés et la lumière oblique. Quel élan sarcastique grise l'air en beauté. Les oiseaux crient colorés dans le ciel renaissant, et l'ouvrier se brosse les dents avec un air tragique. Le monde est magique.

0: cycle renouvelé de la chaîne. L'amour chevalier du quotidien rampant, l'écrasement de la fugue nocturne. La salve dans le ventre mutin, haut le matin. Des courages dressés vers le ciel, comme autant d'insolences d'humiliés, d'élan candide, des transes de mortification romantique, érotique, des suicides pleins de vie. Oh l'orgie de frustration, oh le festin quotidien, le jour à la cuillère, il faut se le creuser. Oh l'enthousiasme contre le mur, la lutte éperdue, la guerre en soi, hors soi, la guerre saine après la guerre sainte, le combat amoral dans la beauté, le massacre jouissif de la vie, pour la survie, oh la survie, sur la vie, l'élan vers l'idéal atteint, l'idéal par le pragmatisme, voilà l'idéaliste, le survivant. Le monde est magique.
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pensée punique, idéologie simplifiante développée par les Carthaginois et qui a bien emmerdé les Romains entre 264 et 146 avant Jésus-Christ. Encore assez largement employée aujourd'hui pour désigner une pensée franchement chiante et dominatrice, l'expression est parfois altérée sous la forme de pensée tunique qui doit être formellement proscrite. On préférera le concept voisin politiquement correct, plus accessible au plus grand nombre. Pensons notamment à tous ceux qui n'ont pas fait de latin à partir de la sixième et qui sont largement majoritaires dans le pays.

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quand j'étais petite, j'ai fait un rêve. J'étais dans une barque en bois avec ma famille, mon père, ma petite sœur et ma mère. Et c'était un univers vraiment très humide et sombre et rouge. Et c'était, je sais pas, ça faisait comme une grotte et il y avait des gouttes gluantes qui tombaient sur nous.

il y avait une espèce d'eau sombre. Et en fait, il y avait un monstre tentaculaire qui sortait et qui essayait de nous choper et de nous écraser et de nous couler. Je me rappelle essayer de rassurer ma petite sœur, et sauf qu'en fait j'étais au moins aussi terrifiée qu'elle. Il y avait des rochers blancs et marrons et gris et vraiment avec de la texture qui sortaient par endroits dans cette grotte. Et à un moment, la grotte s'est ouverte. Je me suis rendu compte en fait qu'on était dans une bouche. Et au moment où la bouche s'ouvre et que la lumière entre, il y a le gros monstre tentaculaire là, qui était la langue, qui nous a écrasés. Et je me suis réveillée.

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Mauvaise raison de ne pas promouvoir le vélo. Le vélo, c'est pour les écolos, les snobs, les pauvres. C'est faux. Les usagers de la bicyclette, du tandem, du vélocipède aménagé pour transport d'enfants ou de marchandises sont très divers. Faire du vélo étant très économique, il intéresse un très grand nombre de personnes jeunes et moins jeunes. De l'individualiste au touriste urbain, en passant par celles et ceux qui sont avant tout soucieux de garder la forme en pédalant, les deux roues à propulsion par l'énergie humaine n'ont pas fini de nous étonner. Qu'on se le dise.

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0: Franchement.
1: Oui.
0: Monsieur Moïse.
1: C'est très fort. Je dis bien très fort. Voir ce pays des hommes forts et beaux. Courber les chines devant n'importe qui. Ses fils, ses filles debout soleil. Et sachant que faire. Choisissant pour cible l'Occident. Comme le disent nos ancêtres. Voulez que la tige moumouille ou calonda tige moumaille. Au risque de pas tout perdre. Stop man. Tous unis comme un peuple, battons-nous pour la survie, en surmontant nos envies. Le Congo en a besoin pour rayonner, et montrer au reste du monde qu'il est digne de ce nom. Ouais.
2: Robola,

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à 15h30. J'étais fatigué, j'avais mal. Tu es fatigué, c'est tout, dit-elle. 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Quel besoin avais-tu d'acheter tout ça, dit-elle. Tu ferais mieux de nous pondre un truc qui marche, mon garçon, dit-elle. Tu ferais mieux de nous pondre un truc qui marche. Allez, continue comme ça. Continue comme ça.

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0: un SMS de votre banque ? 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
1: 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Je viens de faire 250 foutus milliers d'euros en une nuit.
0: 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Michel, nous allons parler aujourd'hui d'un sujet vraiment étonnant.
2: Étonnant est peut-être un mot faible, Céline, pour parler de tueurs à gages.
0: Ouh là là, dites-moi, c'est sérieux ?
2: Et la suite. Imaginez un peu. Vous ouvrez votre boîte mail et vous tombez sur ce message. Bonjour. Je suis connu sous le nom de Death Angel, l'ange de la mort. Et j'effectue toutes sortes de services pour la mafia. Y compris destruction de biens, enlèvement et bien sûr meurtre. Et cette semaine, le client m'a contacté avec toutes vos coordonnées et il m'a demandé de vous exécuter. Ceci pour une belle somme en dollars qui sera déposée sur mon compte aux îles Caïmans, intraçable après votre exécution. J'ai enquêté sur vous. Je connais vos itinéraires, vos horaires, toutes vos habitudes. Mais j'ai aussi constaté que vous étiez une bonne personne et que le châtiment n'était pas mérité. Alors, je propose de vous épargner. Et pour cela, vous devez me contacter sous 24 heures et je vous donnerai mes instructions. Si tout se passe bien, je pourrai aussi vous indiquer le nom de celui qui vous en veut. Mais attention, ne contactez pas la police, vous signez votre arrêt de mort et je vous surveille. Alors Céline, quelle serait votre réaction à cette lecture ? La peur s'instille lentement en vous ? Vous tremblez ? Ou vous éclatez de rire ?
0: Après un instant de perplexité, je pense que je prendrai ce mail pour un canular.
2: Bien sûr Céline. Mais hélas, des personnes inquiètes ou naïves se laissent piéger par ces menaces. Et elles payent. Alors si vous recevez un message de ce type, vous pouvez le mettre à la poubelle et dormir en toute tranquillité. Ou encore mieux, transmettez-le à signal-spam et signalez la tentative d'extorsion de fonds sur la plateforme gouvernementale internet-signalement.gouv.fr.
0: Eh bien voilà, les malfrats n'ont qu'à bien se tenir. À bientôt, Michel. C'était les chroniques de Michel de Que Choisir Ensemble Sud-Isère en partenariat avec Radio Grésivaudan et Radio Toutoui.

0: en este mundo actual, el capitalismo trata de hacernos esclavos, trata de vendernos una resignación, trata de vendernos una vida cómoda y de mierda, y a todo ello yo digo no, y a todo ello yo me resisto, en verdad.
1: We have to change the political systems themselves, because as long as these kind of people are in power, no matter how many people we mobilize on the streets, they will not
2: listen. La mondialisation, elle n'est juste que la préparation des conditions d'assassinat des peuples.
3: Le nouveau esclavage, il est là-dedans. La nouvelle colonisation, elle est là-dedans, frère. C'est quand ils vont tous nous bagarrer pour acheter leur
2: et qui c'est vraiment l'utopie de croire que ceux-ci auront un jour la conscience de penser un peu au bien-être de la société.
4: L'organisation, ça reste au niveau économique et politique. On parle jamais des gens en tant que peuple.
3: Donc maintenant, il faut se réveiller. Il faut se réveiller. Il y a des petits espaces de liberté. Il faut rentrer dedans. Il faut pousser les murs.
4: Mobilisation de tous les citoyens du Nord comme du Sud.
5: Mondialisation
6: invisible.
5: Esta ley es también, en su concepción, una toma de posición. Es decir, una definición. Esto es construir.
7: Il faudrait pas détruire
5: en este tiempo.
3: Mais la vérité, c'est regarde une seconde, quand est-ce que ça marche? Quand est-ce que ça avance? Ça avance quand on est ensemble.
7: Cette jeunesse soit une jeunesse de révolution et non une jeunesse de révolté. Alors, pour qu'il y ait cette révolution, il faudrait que cette jeunesse puisse prendre conscience que l'avenir est entre leurs mains. Responsables devant ce qui se passe, il faudrait qu'ils se disent, ça peut commencer par
2: qualité, justice pour tout le peuple du monde, partage équitable toutes les richesses.
8: Et tout ça ne se tient que par la lutte politique.

0: je te plais ou pas?
1: C'est moi, Jacques Chirac, non, je plaisante.
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0: Nous interrompons pour quelques instants notre émission de musique qui n'interrompt plus car l'un de nos reporters nous appelle.
1: Oui.
2: À Colombey les deux églises, le brouillard se lève doucement. Ici, à 250 km de Paris, on n'a pas du tout l'impression de vivre en état de crise. Il y a du sucre chez l'épicier, de l'essence chez le pompiste et la coopérative laitière travaillait dès ce matin à 5 heures. En tout cas, ce matin, après avoir peut-être passé une nuit de réflexion, le président de la République va sans doute se promener dans le parc, une méditation dont on connaîtra peut-être les résultats cet après-midi à Paris lors de son retour.

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0: Moi, je dis qu'on peut mentir à son chien, par exemple, comme on l'adore, tu vois. Au lieu de dire « monte dans la voiture, on va chez le vétérinaire », ben on fait genre « juste monte dans la voiture » et c'est pas un mensonge, mais on le préserve un peu. C'est pas vraiment un mensonge non plus.
1: Je pense qu'on a le droit de mentir à tout le monde, en fait. Pas que ce soit si grave de pas vouloir faire souffrir quelqu'un ou de pas être toujours dans une honnêteté inflexible. Par contre, je pense que la seule personne avec qui on doit être dans la vérité crue et avec qui il ne faut pas arrondir les angles, c'est soi-même. Parce qu'il n'y a rien de pire que le déni.

0: peut mentir à tout le monde à condition qu'on assume. Qu'on assume le fait qu'on ait menti après. Mais il n'y a pas de gens qui ont plus le droit de ne pas avoir de mensonges que d'autres.
1: Il faut juste savoir tenir son mensonge, et surtout ne pas se faire rôder. Voilà. Et surtout mentir à sa mère, quoi. Parce que quand on a 16 ans, c'est la base.
2: Moi, je pense qu'on peut mentir à tout le monde, sauf aux gens dont t'es le plus proche. Parce que je pense que justement, ce qui fait une relation profonde et forte, c'est l'honnêteté.
3: On a le droit de mentir à des inconnus. Non, j'ai pas de numéro de téléphone. Oui, j'ai un mec, j'ai une meuf. On a le droit de mentir aux flics. On a le droit de mentir aux gens qui nous ont menti. C'est... Si tu m'as menti, je peux te mentir.
4: On peut mentir à tout le monde, en fait, par omission.
5: Du coup, moi, je suis pas pour mentir à des personnes importantes pour protéger quelqu'un, parce qu'au final, on aura toujours ça sur la conscience. Et voilà. Faut pas mentir à ses amis, parce qu'au final, la vérité, elle se sait toujours. Et il vaut mieux une vérité qui blesse plutôt que de mentir. Et après, sur l'ordre familial, je suis un peu indécise.
6: Si on ment aux autres, il faut savoir pourquoi on ment. Si c'est pour maintenir une harmonie chez l'autre, alors le mensonge peut être légitime, je pense.
7: On peut mentir à ses hiérarchies quand ils sont incompétents.

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1: Salut, c'est Philou. Bienvenue sur Soyons d'Attaque sur Radio Grésivaud dans Chambéry. Dans notre émission du jour, nous allons vous parler des luttes locales contre la progression de l'extrême droite.
0: Alors, me direz-vous, mais pourquoi Attaque parle de l'extrême droite ? Nous allons pour cela nous référer à un document d'Attaque France, un décryptage des programmes de l'extrême droite paru en avril 2022 et toujours disponible sur notre site web.
1: Oui, allez rendre une petite visite sur le site web d'Attaque France.
0: C'est un long article très détaillé que nous vous invitons à lire et qui explique en quoi les propositions économiques des partis d'extrême droite sont néolibérales nationalistes. Nous expliquons comment elles servent les intérêts des ménages aisés et des entreprises, tout en se réclamant d'un patriotisme économique tourné contre les étrangers. Leurs propositions sociales ou sociétales sont quant à elles marquées par les obsessions de la sécurité, allant jusqu'à des formes de contrôle idéologique. Durant la dernière campagne présidentielle, c'est au nom de pouvoir d'achat que le RN et Reconquête ont assumé des programmes économiques tournés vers le soutien au patronat, comme la suppression des cotisations patronales sociales, la baisse des impôts de production ou de la CSG, tout en restant très flou sur leur financement. Ils défendent la suppression de l'impôt sur la fortune immobilière et des droits de succession, ainsi que le rétablissement des allocations familiales pour les familles aisées. En grattant derrière l'obsession sécuritaire et migratoire de l'extrême droite, nous constatons aussi le vide du programme environnemental, voire des coupes majeures dans les budgets qui lui sont consacrés. L'extrême droite défend donc des propositions radicalement opposées à celles d'Attaque. Et donc, nous avons envie de contribuer à la lutte contre la propagation de ces idées. Pourtant, et malheureusement, ces idées progressent partout, en France, en Europe et proche de nous, localement, en Savoie aussi. Elles progressent évidemment dans les médias, dans les urnes, dans les scrutins nationaux comme locaux et au-delà, dans la rue, dans les discussions, jusqu'à nous menacer d'hégémonie culturelle.
1: La question que nous nous posons donc au niveau associatif local est comment faire à notre niveau ? C'était justement le thème de notre Assemblée Générale d'Attaque 73, dont nous allons vous diffuser quelques bribes. Comment, en tant qu'Attaque, pouvons-nous faire face à la montée de l'extrême droite ?
2: Il y a la lutte sur le terrain des idées, auprès des gens qui... les gens qui votent RN ne sont pas tous des fachos. Hein ? Il y a des gens qui sont dans des situations sociales difficiles, qui en ont marre de ce qu'on leur a proposé jusqu'à présent, et qui disent « Ah, bah, ce parti, on ne l'a pas essayé, il nous fait des belles promesses et on va essayer ». C'est là-dessus qu'on peut essayer aussi de convaincre. On débarque dans un village qui vote à 60% extrême droite, mais ce ne sont que des braves gens. Hein. Comment on fait pour influencer, si peu que ce soit, les idées de ces gens ? Parce qu'ils ont des réels problèmes.
3: Ce qui fait que les gens vont voter RN, c'est que c'est une question de sociabilité. C'est-à-dire qu'à une époque, voter RN, c'était mal vu. Dans l'entourage, on se démarquait. Aujourd'hui, défendre les étrangers et voter à gauche, c'est défendre les cassos et pas s'occuper de nos problèmes à nous. Voilà. Et moi, je ne sais pas qu'est-ce qu'il faudrait faire.
1: Voilà, ce n'était que quelques courts extraits d'un débat riche qui nous a amené à nous poser des questions sur les différents niveaux de lutte. Il y a un niveau politique, on le disait, un travail sur le plan des idées, au niveau médiatique, national, un niveau plutôt large, et il y a le travail du côté social, qui est plus local, et qui

va nous amener à nous pencher sur ces campagnes en déclin dont on parle souvent. Et vous écoutez toujours Soyons d'attaque sur Radio Grésivaud dans Chambéry. Nous allons faire notre première pause musicale avec une personnalité déjà ciblée par l'extrême droite, Madame Camélia Jordana, qui nous chante le chant des partisans, un morceau que je dirais incontournable dans cette lutte.

0: Il y a dans notre département plusieurs organisations luttant contre la progression des idées d'extrême droite. Parmi eux, nous vous présentons des amis, des camarades de Visa 73, déclinaison locale de Visa, qui est une organisation intersyndicale. Nous sommes allés les rencontrer et ils vont vous présenter leur programme de lutte.
1: Bonjour David, pouvez-vous vous présenter et nous présenter Visa ?
2: Alors moi je suis David, je suis enseignant, je suis syndiqué à Sud Éducation 73-74 et j'ai par ailleurs un mandat fédéral pour traiter des questions antifascistes au niveau de Sud Éducation. Et là, je suis au nom de Visa 73. Alors déjà, Visa pour Vigilance et Initiative Syndicale Antifasciste. Visa, c'est un vieux réseau qui est né dans les années 90. C'est une commission de Ralph Ron, un collectif, un réseau antifasciste qui est né en début 1990, qui situait un petit peu... on va dire plus radical que l'antifascisme moral de SOS Racisme et qui était aussi moins marqué que les Scalp, qui étaient beaucoup plus libertaires à l'époque. Au sein de Ralph Ron, il y avait une commission syndicale qui s'appelait ISA et qui a mobilisé à partir de 96, parce qu'en 96, le FN tente de monter des syndicats. Donc différents syndicats dans la pénitentiaire, dans la police, dans les transports urbains ça va être l'occasion pour des camarades syndiqués et militants antifascistes de travailler sur cette thématique de l'emprise de l'extrême droite dans le monde du travail et cette espèce d'imposture en fait de vouloir présenter des syndicats en connaissant le fait que l'extrême droite est historiquement complètement opposée aux syndicats et que c'est par la lutte contre les syndicalistes que sont menées les premières actions, notamment en Italie au début des années 20. Donc les prémices de Visa se montent en 96 avec premier meeting et des actions pour faire interdire les syndicats FN. Donc ils vont tous être interdits, mais à partir de là en fait on a un début de travail de l'antifascisme au niveau du monde du travail, et ça c'est quelque chose qui pour nous est très intéressant, parce que souvent quand on parle d'antifascisme, on pense aux mobilisations de rue, on peut penser à l'antifascisme de rue et l'antifascisme électoral que les partis se rappellent quelques semaines avant les élections. Nous, on pense que le travail antifasciste, il se mène au quotidien, il se mène toute l'année, et le monde du travail est particulièrement prégnant parce que on a les collègues, parce qu'à la machine à café, on peut entendre des choses qui sont incroyables, et en même temps, on a les outils de lutte et de solidarité qui permettent d'apporter un contre-discours concret et réel à l'extrême droite. Donc ça, c'est 96. En 2000, donc ISA décide de s'autonomiser de Ralph Ron et on a la création de VISA, donc Vigilance Initiative Syndicale Antifasciste, qui va mener un certain type d'action et notamment des formations. Donc en 2012, on a les premières formations, et ça, c'est vraiment la particularité de VISA, c'est de proposer des formations pour lutter contre l'extrême droite dans le monde du travail et en intersyndical. Et nous, la dimension interprofessionnelle et intersyndicale est vraiment quelque chose qui nous tient à cœur. Donc Visa, c'est une à la base une association, on va dire presque centralisée, nationale. En 2000, début 2014, il y a des camarades dans les Bouches-du-Rhône qui ont la volonté de créer un visa local, notamment face au climat dans le cadre des élections municipales. Et ils ont eu le nez fin ou pas, je ne sais pas, mais les élections de 2014, il y a plusieurs mairies qui passent à l'extrême droite de villes importantes. Une mairie d'arrondissement à Marseille, et puis un certain nombre de villes, Mantes-la-Ville, Béziers, etc., qui passent aux mains de l'extrême droite. Et on a là le développement de la tentation de développement de visas locaux pour agir localement au niveau de l'extrême droite. Et du coup, nous, on est un peu dans cette dynamique-là. Aujourd'hui, Visa, il y a 310 syndicats adhérents à jour de cotisation aujourd'hui, 21 visas locaux actifs et 4 en construction. Il y a vraiment une explosion ces dernières années. Alors Visa, c'est qui ? Donc c'est Solidaire et un certain nombre de ces syndicats de cette fédération, la FSU, un certain nombre de ces syndicats également, des syndicats de la CGT, des syndicats de la CNTF, de la CNTSO, et puis d'autres syndicats, le SNJ notamment, voilà. Et donc on mène ce travail-là, et la particularité, c'est vraiment le développement depuis quelques années de visas locaux pour avoir un travail encore plus près du terrain, encore plus près du monde du travail. C'est dans cette dynamique qu'on s'inscrit ici en Savoie avec Visa 73.
1: Cela nous amène à la question des organisations locales, qui est plus le thème central de l'émission, et des actions locales. Et pour cela, nous rencontrons également Muriel de Visa. Bonjour Muriel, pouvez-vous vous présenter et nous dire pourquoi il y a un visa local en Savoie, notamment un visa 73.
3: Bonjour, donc Muriel, moi je travaille à la CAF et je suis aussi responsable de l'Union locale CGT de Chambéry. Donc voilà, on va en quelques mots. Donc le contexte local sur Chambéry, c'est une activité fasciste importante avec pas mal de groupes d'extrême droite qui sont présents et qui sont plus ou moins actifs. Notamment en 2017, il y en avait un groupuscule qui s'appelait Edelweiss, qui a été dissous et qui était aussi fondu après dans le bastion social. En octobre 2017, il y a eu une agression qui a marqué un petit peu aussi fortement les militants antifa à Chambéry qui étaient présents sur une terrasse de café et dont deux ont été blessés assez gravement. Donc ça a été aussi quelque chose d'assez choquant pour les militants antifa à Chambéry. Et ce qui nous a conduit en février 2018 à faire une grosse manif antifasciste. Et on avait réussi à l'époque à rassembler déjà plusieurs centaines de personnes. Et sous cette pression militante antifasciste, le local avait pu être fermé. Pardon. Ça n'a pas empêché les agressions fascistes de continuer, notamment en juin 2020. Il y a eu jusqu'à 3 agressions le même mois, 3 attaques assez odieuses. Mais l'élément vraiment déclencheur pour la création du visa local, ça a été la campagne présidentielle de 2022 avec le meeting d'Éric Zemmour qui était prévu au Phare et qui a eu lieu d'ailleurs le 25 février 2022. Et on avait organisé une contre-manifestation antifa en intersyndicale qui avait réuni aussi d'autres organisations politiques et associatives. Et on était plus de 500 à marcher vers le Phare pour protester contre la venue d'Éric Zemmour qui était en campagne avec ses discours haineux. Donc ça, c'était l'élément déclencheur. Et c'est fin mars 2022 qu'on a fait la première réunion à l'initiative de Solidaires, où on s'est réunis avec la FSU, avec la CNT et la CGT pour discuter de comment on voulait mettre en œuvre un visa local. Donc ça, c'était vraiment important et on est assez vite tombé d'accord sur la nécessité de se doter de cet outil local, et parce qu'on partageait évidemment le même constat, que c'était urgent de reprendre en main sur la communication contre les idées d'extrême droite et notamment dans le monde du travail pour avoir des argumentaires à développer de façon plus facile face à nos collègues de travail quand on entendait des discours de plus en plus fascistes qui, parfois, même sans que les personnes en aient conscience de la violence des propos qu'ils pouvaient tenir, parce qu'ils répétaient ce qu'ils entendaient à la télé, à la radio, sans forcément y prêter trop attention. Donc nous, on a décliné rapidement notre... ce que proposait déjà le visa local. Donc, notre idée, c'était de proposer des formations, des journées d'études sur des thématiques, mais aussi des débats. Et aussi, on a l'idée aussi de développer des services d'ordre pour mieux encadrer les manifestations en protégeant les manifestants et les participants. Donc la création du visa local, ça a été novembre 2022. Alors, au départ, on était bidépartemental, on était associé avec le département de la Haute-Savoie, jusqu'à la création du visa local 74. Donc maintenant, on est plus centré sur la Savoie au niveau local. Donc on a déjà imaginé plusieurs formes d'action et qu'on va développer par la suite. Donc c'est informer les dangers de l'extrême droite au niveau local, en accompagnant au mieux avec des outils adaptés toutes les équipes syndicales dans les départements concernés. Dénoncer aussi toutes les discriminations racistes, sexistes, LGBTQIA-phobes dans et hors l'entreprise. Et puis on a aussi... un réseau de vigilance et on relaye et on informe systématiquement sur toutes les initiatives qui sont développées localement de façon le plus unitaire possible pour lutter contre les idées d'extrême droite. Donc à Chambéry, on a la chance d'avoir un tissu collectif de la lutte ensemble qui est assez ancré, donc avec de nombreux collectifs. Alors Visa, on participe ou on est membre de plusieurs collectifs et ça nous permet d'être quand même très présents sur le terrain et toujours dans le même but, c'est que ensemble, on est toujours plus fort et surtout beaucoup plus efficace.
1: Merci beaucoup. Et maintenant, je me dirige vers Xavier, également militant actif de Visa 73. Et je vais lui poser la question. Xavier, quelles actions menez-vous sur le terrain, dans la région? En quoi concrètement consistent vos actions?
4: Alors, je me présente Xavier. Je travaille dans le secteur médico-social et je fais partie de la CNT. Alors, je vais vous présenter nos différentes actions sous forme de trois axes. En fait, l'axe formation, l'axe information et l'axe mobilisation. Alors, au tout début, l'axe formation. Alors, nous organisons des stages syndicaux. En octobre 2024, il y a eu un stage Visa Éduc, rassemblant une quarantaine de personnes sur 2 jours. Ensuite, le 19 et 20 novembre, nous organisons une formation Visa sur 2 jours aussi. Une cinquantaine de personnes présentes. Voilà. Dans le futur proche, nous organiserons un stage journée d'études le 13 novembre 2025, ayant pour thème les services publics et l'extrême droite, ainsi qu'un autre au mois de mars, plus axé donc sur féminisme et extrême droite. Maintenant, je vais vous parler de l'axe information. Alors, le 23 septembre 2023, nous avons organisé une soirée de lancement de Visa 73, donc avec conférences, tables rondes, concerts, réunissant à peu près une centaine de participants. Nous avons ensuite rédigé un communiqué en hommage aux victimes d'Arras au mois de juin. De plus, certains d'entre nous font de la veille Antifa sur les réseaux. Pour les 40 ans de la fonction publique, nous avons tenu une table de presse à Montmélian. Ensuite, nous avons comme projet d'être présents au GLIER en 2026. En termes de mobilisation, nous avons organisé donc en juin 2023, un hommage à Clément Méric. Ensuite, différents appels à manifester. Au mois de février 2024, nous avons organisé un contre-rassemblement au meeting RN qui se tenait à Montmélian avec la présence d'Edwige Diaz, vice-présidente du RN. Nous étions environ 80 personnes présentes, mission remplie. Ensuite, cette année, lors de la commémoration du 80e anniversaire de la victoire contre le nazisme et le fascisme, le 8 mai, nous organisons un rassemblement pacifique pour protester contre la venue de Brice Bernard et l'URN, qui depuis quelque temps s'invite en se revendiquant de la résistance. Donc vous imaginez que c'est pas passé. Donc nous avons réalisé une banderole, aujourd'hui comme hier, résistance, la centaine de personnes présentes entamant le chant des partisans, donnant une dimension solennelle à notre présence. Bon, la crispation de l'élu RN et de ses jeunes troupes nous montre que cette action a été réussie. Donc ensuite, le 24 juin, nous venons renforcer les camarades Visa 74 et autres syndicats collectifs et partis contre la levée de fonds du milliardaire exilé fiscal Sterrin. C'était un rassemblement à l'Imperial Palace qui a rassemblé environ 200 personnes.
5: Eh bien, merci beaucoup aux gens de Visa. Et nous allons maintenant faire une petite pause musicale avec un son classique de l'engagement de la jeunesse qu'on aimerait entendre un peu plus souvent sur les ondes et également dans les soirées, comme c'était le cas auparavant.

0: Vous êtes toujours sur Radio Grésivoud dans Chambéry et vous écoutez Soyons d'attaque. Alors, vous avez entendu Xavier de Visa nous parler à l'instant d'une manifestation à Annecy autour de la venue d'une collecte de fonds organisée par Pierre-Édouard Sterrin. Peut-être que certains d'entre vous ne connaissent pas ce monsieur qui, sous couvert d'actions caritatives, organise des collectes pour renforcer le projet Périclès, son projet. Et pour nos auditeurs qui ne connaîtraient pas ce projet, il s'agit de financer et d'organiser la victoire de l'extrême droite aux élections. Avec les municipales 2026 comme premier objectif, évidemment, l'objectif étant de former et de financer plus de candidats dans les régions, dans les territoires, sur toute la France. Nous nous sommes donc rendus à cette manifestation à Annecy pour écouter les militants sur place. Bonjour, pour quelle raison venez-vous à ce type de manifestation?
1: Alors on fait partie de Visa 74 qu'on a créé avec la CGT, la FSU et Solidaires. Et à ce titre, on est présent pour contrer les projets de Pierre-Édouard Sterrin et notamment les Nuits du Bien Commun. Il ne faut pas oublier aussi qu'ici en Haute-Savoie, à Saint-Jean, on a un maire, Antoine Valentin, qui fait partie de la nébuleuse de Sterrin à travers la chaîne Politicae. C'est une des raisons pour lesquelles on est là aujourd'hui.
0: Ah oui, ok. Et pensez-vous que ce type d'action ait un impact ?
1: Oui, il a un impact car on a remarqué qu'à chaque fois qu'il y avait des mobilisations autour des Nuits du Bien Commun, les dons étaient divisés par deux, voire par trois. On a une entreprise ici en Haute-Savoie du coup, qui a refusé d'y aller parce qu'on a fait des communiqués de presse et ça a permis d'informer les gens des mensonges et des manipulations auxquelles ils allaient participer.
0: Ah oui, formidable. Merci beaucoup. Puis en plus, on a vu le 27e BCA partir aujourd'hui.
1: Oui, ça c'est une victoire. On les a fait faire demi-tour. Après tout, on les paye avec nos impôts. On leur a expliqué que le plateau des Glières, c'était à nous et qu'ils devaient avoir honte d'aller jouer chez ces pétainistes.
0: Et on salue leur demi-tour. Merci beaucoup.
1: Merci.
0: Et donc toujours en direct de la manifestation, j'interroge quelqu'un qui ne souhaite peut-être pas dire son nom, c'est ça ?
2: Effectivement, je ne préfère pas.
0: Très bien, merci. Quelle est la raison de votre venue ici et la motivation de votre participation à ce genre d'événement ?
2: Alors moi, je suis très mobilisé contre l'extrême droite et tous ces aspects qui viennent dans notre société. Donc là, on a affaire à un milliardaire d'extrême droite qui est dans un des plus beaux endroits d'Annecy, où on a des forces de l'ordre qui protègent cet endroit, tout ça pour un événement soi-disant caritatif, avec des associations qui ne supportent pas l'avortement, qui sont ouvertement homophobes ou transphobes. Donc je suis venu mobiliser ici pour montrer que je suis contre ce système, contre ça, et contre Pierre-Emmanuel Sterrin et sa politique d'extrême droite.
0: Et vous pensez qu'il y a un impact ?
2: Alors oui, là on le voit directement avec les personnes qui rentrent. J'ai vu énormément de personnes prendre les prospectus qu'on leur laisse, qui le lisent. Donc j'espère qu'au moment où elles vont faire leur don, au moment où elles vont rentrer dans la pièce, il va y avoir un petit éveil de conscience et se demander qu'est-ce qu'elles font réellement là, à quelle association elles vont donner, qu'est-ce qu'elles financent derrière. Donc j'espère qu'à la fois on va avoir un impact sur les dons et sur l'organisation de la soirée. Et après, c'est aussi montrer qu'on est là et que face aux événements de l'extrême droite, la gauche répond, les militants anticapitalistes répondent, et qu'on est là et qu'on sera toujours là.
0: Merci beaucoup. Bonjour, pouvez-vous vous présenter s'il vous plaît?
3: Alors je suis Bénédicte Serrat, je suis maire adjointe à l'action sociale, vice-présidente du CCS à la ville d'Annecy.
0: Quelle est votre motivation pour participer à ce type d'événement?
3: Eh bien, tout simplement parce que j'ai l'impression que ce nom de Nuit du Bien Commun est un leurre absolument monstrueux qui est mis en place par un milliardaire qui est défiscalisé et qui propose à des associations aux abois un financement pour lui se renforcer financièrement et financer, il ne le cache pas, la campagne de l'extrême droite. Donc je suis là pour des raisons politiques, d'abord, parce que je m'efforcerai de toutes les forces qui me restent de lutter contre cette insinuation de l'extrême droite dans notre société. Et puis d'autre part, parce que à l'action sociale, j'ai énormément d'associations qui nous demandent des financements et j'ai peur que certaines se fassent piéger en venant chercher de l'argent à la Nuit du Bien Commun sans savoir qu'est-ce qu'il y a derrière.
0: Tout à fait, donc vous informez.
3: Ouais.
0: Ok, très bien, merci beaucoup. Et comme il nous semblait difficile de faire une émission sur ce thème sans l'entendre, c'est le rappeur Medine que nous convions pour la dernière pause musicale de cette émission, avec un morceau résolument provocateur.
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0: nous espérons avoir attiré votre attention sur les dangers du projet Périclès qui se camoufle derrière des actions caritatives. Pour approfondir les réflexions sur la progression des idées d'extrême droite dans les milieux ruraux, nous vous proposons à présent d'écouter un extrait de l'interview du sociologue à l'INRAE Benoît Coquart. Cette interview nous a été gracieusement prêtée par le très bon média indépendant et lucide.
1: Je fouille dans mes cahiers, mais... Je me souviens pas avoir entendu « Marine, elle va augmenter notre pouvoir d'achat », quoi. Alors que je suis tout le temps en train de lancer les gens sur les conversations politiques, hein, c'est très souvent, quoi. Par contre, l'idée de se dire elle va attaquer les assistés, elle va attaquer les immigrés. Et souvent, le problème, c'est que c'est mélangé. C'est-à-dire que dans leur idée, ils se disent ici, les cassos sont des blancs, il y a pas ce côté en fait racial qui se remet dessus, mais on se dit ce que nous on vit localement de petites concurrences, de peur d'être assimilé à dix cas sociaux, etc. Bah à l'échelle plus globale, ce que ça doit être vrai, que c'est les immigrés qui occupent ce poste là quoi, qui sont ceux qui vivent des subventions de l'État, etc. Donc c'est à dire que la musique qu'on a pour expliquer l'espace social local, on peut la recycler à l'échelon plus global. Vous savez, moi j'ai déjà vu Marine Le Pen venir faire une rentrée politique dans un village en parlant de vol de tracteurs par des Roumains. Enfin voilà, il n'y avait pas de Roumains qui avaient volé des tracteurs localement. Et d'ailleurs, il y avait quasiment plus d'agriculteurs. Enfin, et les agriculteurs qui étaient là, ils ont des fermes en Ukraine. Enfin, c'est des grands capitalistes. C'est pas ça en fait. Elle passait un peu toutes les têtes. Mais néanmoins, en fait, elle avait tout le champ lexical de l'opposition eux-nous. Le « nous », c'était le « eux » était ceux d'un peu plus bas. Ceux un peu plus bas que soi, qui viendraient essayer de vous prendre la petite stabilité que vous avez acquis.
2: Voilà, vous étiez sur Radio Grésivaud dans Chambéry, vous écoutiez Soyons d'attaque et cette émission va arriver à sa fin malheureusement. Nous espérons que nous avons suscité des réactions que nous attendons et que d'autres collectifs, organisations et individus vont s'impliquer à nos côtés. Nous avons compris que c'est une lutte à de nombreux niveaux, au travail, dans le quotidien, dans la rue et dans les campagnes. C'est une lutte sur tous les fronts, sur le front politique avec les municipales 2026 qui arrivent et sur le front social. Merci à toutes et à tous de votre attention et à bientôt.
0: Salut, à la prochaine.

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faut-il pour faire une maison? Combien de maisons faut-il pour faire une ville? Combien de villes faut-il pour faire un pays? Combien de pays faut-il pour faire une terre? Combien de terres

0: Putain, je sais pas si je suis bien là.
1: Sérieux, c'est énervé. On continue.
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0: Et ça, c'est bon.
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afin de vous préserver des tentations artificielles créées par le besoin de surconsommer tout et n'importe quoi, nous vous rappelons qu'il est préférable de consommer des produits locaux ou provenant de distances raisonnables, proches d'où vous vivez. Également, préférez manger des produits de saison

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